0: Hey, Arthur.
1: Vous m'avez fait des trucs, et on est à faire un peu. C'est grave.
0: Promise.